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2: Oui Greg, bienvenue sur Radio Campus Paris 93.9. Enfin, tu connais un peu les meubles, hein, tu connais la déco, hein.
3: Je connais surtout la musique.
2: Battle Jazz Galactica, maintenant diffusée. Attention, accroche-toi à ton slip, ou au moins à l'élastique de ton slip. Nous sommes maintenant diffusés en DAB+.
3: Alors, qu'est-ce DAB+, que c'est plus, ouais, ouais. Le DAB+, plus, le DAB, bah, c'est le distributeur automatique de blagues.
2: Exactement, distributeur automatique de blagues le jeudi, je crois à midi, dans toute la France, dans tous les autoradios, de toutes les voitures.
3: Non.
2: Si vous avez une radio numérique, c'est beau, hein.
3: C'est magnifique. La technologie ne cessera pas de nous surprendre.
2: Le principe de cette émission ?
3: Ne pas avoir peur des IA.
2: Non, le principe de cette émission ?
3: Le principe de cette émission, tu la fermes et je parle beaucoup, tu mets pas de disque et je mets les miens, et à la fin, on est content parce qu'on a eu de la bonne musique et de la parlotte intéressante.
2: Je lance le premier disque de cette saison présidentielle.

0: Et oui, Battlejazz Galactica, c'est un voyage dans le temps, dans l'espace, dans le... mais qu'est-ce que c'est que c'est... Oh.
1: Une émission placée sous le signe du tropique, car le président est allé s'encanailler avec les sauvages.
0: En Éthiopie.
1: En Éthiopie, rien que ça.
0: Avec Mulatu Astatke, que j'ai vu sur scène très récemment mourir, et qui, dans ce disque, est pourtant bien vivant.
1: Ouais. Eh oui, enregistré à... On ne le dira pas.
0: Quelque part.
1: À New York.
0: Dans à New York, oui, dans une petite boîte, quand même.
1: Hein. Une toute petite boîte sur un tout petit label.
0: Et Worthier Records. Alors, ça s'appelait Soul Power.
1: Soul Power.
0: Et d'ailleurs, il y a un truc marketing très impressionnant. If you enjoyed volume 1, then you most certainly will enjoy volume 2. Et là, on a entendu le volume 2.
1: Ils étaient au moins 500 à avoir aimé ça.
0: Bah oui.
1: Donc, à l'époque.
0: Ils se sont dit volume 2, avec les rushs.
1: Oh là là là là là. Il a dû gagner des millions.
0: Il t'a étonné mon disque, hein, parce que cette saison, tu vas être étonné. Tu vas être très très très étonné. Hein.
1: Si tu te déguises en Greg, je vais me déguiser en président. Et pour la peine, je mets quelque chose qui ressemble beaucoup à ce que tu aimes.

0: Qu'est-ce que c'est bon le jazz quand ça... Non, quand c'est toi qui le choisis, c'est moins bien. De tout l'été, je n'ai pas écouté une seule musique de jazz. Rien du tout. Rien du tout, rien.
1: Tu fais bien, parce que sinon, on va finir par se lasser.
0: Et là, je redécouvre ta collection.
1: John Coltrane, Some of the Blues.
0: Je crois que j'aurais mieux fait d'automatiser la recherche d'un nouveau compère pour mon émission.
1: En plus, ils avaient fait, eux aussi, tu vois, un beau travail marketing, un peu comme pour Mulatto Astatke. Ils ont appelé l'album de John Coltrane, Coltrane Jazz. Alors, est-ce qu'on peut dire que c'est un disque éponyme?
0: Non.
1: L'essentiel, c'est qu'on ait dit éponyme dans l'émission. Et voilà! On est meilleur que sur TSF, on est meilleur que sur France Culture, on est encore meilleur que chez FIP.
0: Et maintenant, on écoute mon disque. Et je veux un peu de respect, s'il te plaît. Écoute bien.

0: le thème de l'amour à vendre.
1: Oh, le thème du disque cassé du président.
0: À toi, la t'as, fin, t'as le t'as disque cassé ton disque. Cassé. Un peu, ouais. Il y a quelqu'un qui a mis une crotte de... Mais c'est toi, une crotte de nez sur mon disque.
1: Non, c'est pas une crotte de nez. C'est autre chose, mais c'est autre chose.
0: Je vois l'amour à vendre. Donald Byrd et Gigi Grice.
1: Ah, Gigi Grice, ton cher copain. Il n'y a pas Art Pepper dedans aussi?
0: Non, de l'autre côté, il y a Pepper Adams.
1: Ah, bah voilà, il y a toujours un Pepper qui traîne.
0: Exactement.
1: Et alors, le morceau s'appelle comment, on pourrait savoir?
0: Love for Sale.
1: Love for Sale, rien que ça.
0: Ben oui. Il est mieux fait avec Miles Davis et Cannonball, mais bon. Voilà, on n'est pas sur TSF Jazz.
1: Ouais, et puis je vais te faire écouter l'alternate take de l'album éponyme. Non, vas-y.
0: J'ai sous les yeux, là, sous les mains. Attention, je l'ai. Attention, donnez-la moi, merci. Hop. La grille de Radio Campus Paris cette année. Alors, je m'excuse pour ceux qui nous écoutent à Toulouse deux fois par semaine.
1: Deux fois?
0: Ouais, le mercredi et le samedi.
1: Arrête.
0: Je leur dis la grille de Radio Campus Paris.
1: Ok.
0: Alors, le lundi à 23h, c'est Battle Jazz Galactica.
1: D'accord.
0: Tout le reste, c'est super, mais bon, j'ai pas encore écouté.
1: Ok. Ouais. Bah donc, c'est tous les lundis à 23h, 93.9
0: à Paris.
1: À Paris.
0: Et à Toulouse,
1: 94.
0: Oui, 94.
1: Hein, les mercredis.
0: C'est ça.
1: À 18h toujours?
0: Oui, 18h. Et le samedi à midi.
1: Le samedi à midi, au moment du pastaga.
0: Alors, on l'a dit, là, c'est la première émission, donc on situe. Et le jeudi à midi,
1: en DAB+, voilà.
0: Donc, comme ça, c'est fait, et en podcast, on n'en parle plus.
1: Bah, c'est tout le temps, partout, quand on veut. Ouais. Et on est toujours sur les Spotify, les iTunes, les YouTube.
0: Spotify, pas sûr. Ah, aussi, peut-être. Je sais
1: Spotify
0: pas.
1: Spotify nous emmerde avec les droits. On veut faire du piratage. Bah, on est pirate, on n'est pas pirate.
0: Spotify, ils préfèrent les chansons faites à l'IA. Dont ils ont les droits.
1: Oh, les bidons.
0: Jusqu'à 60% des écoutes hein, sont des remixes de l'IA.
1: Écoutez Radio Campus, n'écoutez pas Spotify. Ouais. Allez.
0: Au revoir. Ah non,
1: mais non, c'est pas fini, il y a encore du boucan.

0: Naïma, par Elvin Jones, un morceau de
1: John Coltrane, mais en
0: et
1: fait...
0: Et voilà, voilà, voilà. Alors, qu'est-ce que tu vas pouvoir dire de méchant et faucheton sur la supposée mauvaise qualité du morceau qu'on vient d'entendre?
1: Je l'ai déjà dit, en fait, John Coltrane est quand même un danger public pour le jazz parce qu'il peut dégoûter les gens de l'écoute de ce truc qui est quand même très, très intello, très doucereux et, j'ose le dire... mélancolique.
0: Triste, triste. Pourquoi tu mets la musique triste, Greg?
1: Mélancolique.
0: Ça fait longtemps que tu me l'as pas dit.
1: Mélancolique.
0: Mélancolique.
1: Ouais, mélancolique, ouais.
0: D'accord. Mélenchon aux toilettes. Non. Malade.
1: Exactement.
0: Jean-Luc, t'es malade. Sors des toilettes, Jean-Luc, on t'a reconnu.
1: Parce qu'on peut jouer de la musique.
0: Oui.
1: Lente et molle.
0: Mais on ne peut pas.
1: Non, mais on peut jouer de la musique lente et molle, mais autant que ça sonne bien.
0: Autant que faire se peut, oui. Dirais-je même.
1: Donc je te donne un exemple. Hein. Quelqu'un qui était plutôt énervé sur son saxophone, qui
0: ouais.
1: joue là, sur ce morceau,
0: ouais.
1: doucement,
0: ouais.
1: et c'est beaucoup plus agréable à l'écoute. Ça,
0: ah.
1: ça, y a deux manières de se faire chier en écoutant le jazz. Y a avec John Coltrane, genre on aime bien, et là on ralentit aussi.
0: D'accord.
1: Avec des morceaux choisis par Monself.
0: Tu vois. Ah, en même temps, c'est bientôt l'heure d'aller faire dodo, donc c'est pour ça qu'on a fait appel à toi.
1: Ah, c'est fort. Là, c'est moins fort.
0: Mais est-ce que c'est mieux, moins fort ?

0: avec la petite fin en goutte d'eau.
1: Et voilà du jazz mou et long, doux, hein, et supportable. Tu vois la différence par rapport à ce que tu nous as infligé ?
0: Soft Long John, c'était le nom du morceau.
1: Non, c'était What's New, c'était Cannonball Adderley, enfin lui-même, avec son petit instrument.
0: D'accord.
1: Et la basse, c'était Paul Chambers, enfin c'était tous les copains de qu'il avait rencontré avec Miles Davis qui ont dit « Bon, tu t'es les fait virer, mais on va jouer quand même un peu ensemble. »
0: Les copains de tout le monde. Les copains de tout le monde ?
1: Est-ce que tu te rappelles qu'on n'est pas seul sur cette émission ?
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1: Eh oui, il y a Morgane.
0: Ah, et il y en a d'autres encore.
1: Oui, il y en a d'autres, ils attendent mais au portillon. Chacun son tour. Non, vous laissez sortir Morgane maintenant.
0: Hop, hop.
1: Voilà, merci.
0: Momo, tu les gères, s'il te plaît. Hein. T'es à la régie, c'est pour ça aussi.
1: Es-tu heureux ? Es-tu bronzé ?
0: Je suis bronzé, je suis heureux toute l'année.
1: Eh bien, ça ne va pas durer.
0: Ah bon ?
1: Une certaine madame va arriver au pouvoir, elle va s'occuper de ton problème.
0: Non, mais non, ça, on va se mobiliser pour que ça n'arrive pas.
1: Bah oui, mais ça ne servira à rien. Non ? C'est de quoi ? Quel est le destin ?
0: Le destin ?
1: Ouais, le destin de la France.
0: Je sais pas. On va aller demander à un devin guérisseur au Bénin.
1: Ah, on va demander à l'IA. Je suis inquiet.

0: c'est pas possible, Greg, mais c'est pas possible.
1: De quoi? De retrouver la tradition des marches
0: Non.
1: La Nouvelle-Orléans dans les disques de jazz moderne du début des années 70?
2: Pas du tout, je te dis, il y en a marre des mecs plaintifs qui soufflent dans leur machin, genre en pleurant, et là tu nous remets le capitaine de l'équipe.
1: Le chef, le pleurnicheur en chef.
2: Ouais, le coach.
3: Ouais, je fais les disques difficiles d'accès et ça vend pas. Du coup, je vais sortir un album sur Strataist.
1: Voilà, c'était Clifford Jordan sur un label confidentiel, ouais, afrocentriste. Ouais. Ils en avaient marre que ce soit pas...
0: Sponsorisé par
1: les...
0: Kleenex.
1: Sponsorisé par Kleenex. Et voilà, l'argent fait par les Noirs, pour les Noirs, avec les Noirs. Et voilà, label afrocentriste, magnifique. Clifford Jordan, Dog's Prelude. On ne sait pas qui est Dog, mais peut-être un surnom pour Don Cherry,
0: mais
1: qui jouait de la trompette.
0: Mais c'est triste. T'as entendu comme c'était triste ou pas?
1: Mais c'est pas triste. Oh là là, c'est toi qui es triste. C'est ton cœur qui est noir et sombre et malheureux parce que l'été touche à sa fin.

0: Non, pas tous en même temps là. À la fin là, c'est... non. Ils ont réussi à jouer un peu chacun leur tour et puis bon.
1: Attends, on n'est pas fini.
0: Ah oui.
1: Bah ouais, le
0: moment encore là dans la dent creuse.
1: Je suis allé prendre mon goûter.
0: Un petit goûter dans ta baguette.
1: Bah ouais.
0: Un carré de chocolat dans la
1: baguette. Je suis un peu décalé en ce moment, tu sais, l'été est long, donc bon, voilà. Je m'étais mis sur un autre tempo. Mais c'est bien, c'est la rentrée, il s'agit de revenir à un rythme normal.
0: Oui.
1: Voilà.
0: Au moment où il est
1: les réveils à 4h de l'après-midi, les goûters à 20h, 1h, 3h, 23h. 23h, pardon.
0: Tu vas pouvoir retrouver tes émissions Chasse et Nature à 3h du matin. Ça existe encore, ça? Ça te dit rien?
1: Non, bah c'est l'heure à laquelle je prends mon bain, donc je regarde jamais la télé à 3h du matin.
0: Oui, tu pourrais être électrocuté, je comprends.
1: Ouais.
0: Tu prends ton téléphone dans ta baignoire? Jusque dans ta baignoire ou pas? C'est une vraie question.
1: Non.
0: D'accord. À quel moment t'arrêtes de scroller?
1: Alors, je scrolle excessif, peu.
0: Ah oui?
1: Ouais.
0: Aux toilettes?
1: Non, alors, jamais.
0: Ah, bon, très bien, très bien. Vive, oui, il faut interdire les écrans aux toilettes. C'est ma mesure numéro 1.
1: C'est ta mesure numéro 1 pour la campagne.
0: Exactement.
1: T'as bien raison, président. Qu'est-ce qu'on a écouté?
0: Les toilettes, c'est pour faire caca. C'est pas pour scroller.
1: D'accord.
0: Voilà. On vient d'écouter Yaya de Art Plaquet.
1: Yaya.
0: Sur les merveilleux double album Orgy in Rhythm.
1: Ouais.
0: Voilà. Et là, on était sur le volume 1. Et peut-être que la semaine prochaine, vous aurez le volume 2.
1: Ça, c'est pas dit.
0: Bah, faut que je le retrouve.
1: Bah, sauf si tu arrêtes de participer à l'émission parce que tu t'éparpilles un peu trop dans des propositions artistiques qui n'ont pas lieu d'être sur cette émission.
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0: Ah oui, Kenza, c'était ton tour.
1: Eh ouais. Bon, merci. Je crois qu'on va mettre le dernier morceau puisque t'as plus le droit de mettre de disque.
0: Oh. Donc, bah ouais, là, Joker.
1: Je mets donc ton dernier morceau, c'est moi qui le mets. C'est comme ça que ça termine. On se parle la semaine prochaine?
0: Ben
1: non, tu seras pas là.
0: Ça m'étonnerait. C'est mon émission.
1: Bon, on dit au revoir.
0: Tu es mon invité. Bon, tu vas peut-être être premier ministre cette année.
1: Je sais pas, ou alors président peut-être.
0: Je ne crois pas, non. Non, non.
1: Bon, non. Au revoir les chéris, faites dodo pas trop tard. On se retrouve la semaine prochaine?
0: 23h.
1: Si t'es encore là.
0: Donc c'est là où on est émis en premier en direct.

Bonjour à tous, c'est l'émission Couleur du Brésil qui commence sur Campus FM Toulouse. Je suis Carlos Lopes, à partir de maintenant, je vous présente le meilleur de la musique brésilienne en tout genre. Soyez le bienvenu à l'émission d'aujourd'hui, le 26 septembre 2026.

Le pianiste, arrangeur et maître Arthur Velocay est inscrit dans l'univers limité des musiciens brésiliens qui sont revenus sur scène après des années d'oubli. Âgé aujourd'hui de 81 ans, Arthur a enregistré son premier album en 1972, qui n'a fait aucun buzz jusqu'en 2005, quand le rappeur américain Little Brother l'a découvert et utilisé dans l'un de ses morceaux dont il fait un tube. Ça a fait renaître la carrière de ce brillant compositeur, dont les bases se font sur le genre bossa nova, jazz et musique expérimentale. Valorisé et emballé, il lance l'album Nouveau do Urubu, considéré par le magazine Rolling Stone Brasil como l'un des meilleurs lancements de l'année de 2016. Ce sont les riches sonorités de cet album que on va écouter maintenant. Cette émission est suggérée par notre cher auditeur Simon qui nous écoute à Montpellier. On commence par Nouveau do Urubu avec la participation de Seu Jorge. O Tempo e o Vento, e ó, Juliana, avec la participation de Danilo Caymmi.

On écoute l'album nouveau de Lobo, lancé par le pianiste et compositeur brésilien Arthur Verocai. C'est au tour de Minha Terra Tem Palmeiras, avec la participation de Lu Oliveira, et a outra, avec la participation de Vinícius Cantuari, grande batteur brasileiro.

0: On arrive à la moitié de cette émission des couleurs du Brésil, l'émission qui vous montre le meilleur de la musique brésilienne. Aujourd'hui, on vous présente l'album nouveau do Urubu, lancé par le pianiste et compositeur brésilien Arthur Verocai en 2016. Grand musicien oublié pendant de trop longues années jusqu'à être redécouvert par le rappeur américain Little Brother en 2005. Maintenant, on écoute Cigana avec la participation de Mano Brown et au tambour avec la participation de Crioulo.
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0: Salinger, Michael Ironside, Ayn Nor, Michael Nouri, Sam Jenkins, Frankie G. Holden. 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

Bonsoir à toutes, bonsoir à tous. Salut les grooveuses, les grooveurs, comment vous allez? In my house, sur campus, tous les 15 jours, samedi soir, 21h, 22h, on passe une heure ensemble de house. In my house, mon show, mon émission, où je vous partage mon amour de ces vibes sucrées, soulful, deep, funky, jazzy, latine, parfois afro, et toujours du gros groove. Ce soir, comme d'hab, je vous ai concocté une heure de folie. Allez, on commence. Le morceau Always Be Around.

Vous êtes bien logué in my house. Tous les 15 jours, samedi soir, 21h-22h. Animé pour moi-même, Dan Faust. On passe une heure ensemble. À partager, à kiffer sur les meilleures pépites de la House Nation.

si vous nous rejoignez, vous êtes bien logué sur Campus. Au passage, gros big up à Campus FM de m'accueillir tous les 15 jours. L'émission s'appelle In My House.

toujours la Campus. Quand je vous parlais tout à l'heure de vibes sensuelles, romantiques à souhait, le morceau Heartbroken, sorti sur le label Closer to Truth, production gentille.

Il est lancé, il est calé. Prochain titre, je vous démarre la boule à facettes. Allez, sortez vos dancing shoes. On part en mode funky, funky. Sorti sur le label Peppermint Jam Records. Le morceau Get Down, Get Down. À la production Sonic, Soul Teaser et Hazel Fernandez. Come on, come on, come on, get down. Ouh là là là là là là là là là là. Welcome, welcome, welcome à ceux qui nous rejoignent. L'émission s'appelle In My House. Et moi-même, Dan Faust. Allez, saute sur ton canapé.

Le morceau s'appelle Drip. Hey.

T'es toujours là, Campus. Allez, je vous l'ai calé, il est lancé. Ce titre, j'en suis dingue. Vous savez, je vous parle de temps en temps de cette philosophie, le feel-goodisme. Ce morceau est une pépite de soulfulness. À la production, le grand Ozun Ladé. Et un remix somptueux de Juan Valentin. À écouter les yeux fermés.

Le morceau s'appelle Boom Chak. À la production, Steve Lawler et Rafi Habel. Et je vous joue le morceau, le remix plutôt. Will Taylor remix. Boom Chak.

Dan Faust in my house. C'est déjà fini les loulous. Un immense merci d'avoir passé cette heure en ma compagnie. Tous les 15 jours, on se retrouve ensemble. Samedi soir, 21h-22h. On partage, on chante, on danse, on découvre des pépites issues des meilleurs producteurs de la House Nation. On se retrouve dans 15 jours. Pour un nouveau show, In My House, toujours au même endroit, au bon endroit, Campus FM, dans les studios

J'envoie mes meilleures vibes. 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Profitez de la vie en musique. Aimez-vous. Et laissez toujours l'amour guider vos pas. 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

Le silence et le sommeil qui préparent la musique. Dans notre excursion cette semaine, l'intensité d'Ella Thompson sur Mr. Bongo, l'interprétation de Sam Goku, Michi sur Stone Throw, So Cold, le titre d'un extrait du nouvel opus de Tricky, ou le tout frais tout chaud, Caldera, signé Nathan Fake. On retrouvera aussi Sio sur Soul Quest, Anna Cost et sa proposition Corps et Mouvement, la touche funky de Nebraska, l'électromartienne de Pidi Kiyubi, et on ouvre le bal avec Blossom Hill, basé à Berlin. Liste complète sur panique.org, 330e épisode.

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